maximum contre le monde. Bonsoir, mesdames et messieurs. Je suis très heureux de venir à Nyon. Mon guitar, monsieur Dominic Miller. On the keyboard, Mr. David Sanchez. Au violon, monsieur Peter Tickell. La belle chanteuse, monsieur Laurie. Batterie, l'éminence, monsieur Vinny Coriota.

prie au Seigneur. Le fond, s'il vous plaît, en prie au Seigneur. Oui, en prie au Seigneur.